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1: Dans ce nouveau numéro de notre magazine, il est question du phénomène El Niño. Au Niger, une nouvelle saison des pluies s'annonce, mais une fois encore, difficile de savoir exactement à quoi s'attendre. Et nous irons également dans le sud de la Côte d'Ivoire, où la pollution au mercure et au cyanure causée par l'orpaillage clandestin menace les terres et les cours d'eau. Mesdames et messieurs, bonjour, Kosevi Tiassou, au micro. Les précipitations sont de plus en plus imprévisibles au Niger. Or, dans ce pays, une longue période sans pluie peut compromettre les récoltes et là aussi, des pluies torrentielles peuvent provoquer des inondations et détruire les champs, les habitations ou les moyens de subsistance. Au Niger, où l'agriculture et l'élevage font vivre une grande partie de la population et jouent un rôle essentiel dans l'économie, les variations météorologiques sont loin d'être anodines. Et cette année, El Niño, un phénomène climatique, vient s'ajouter aux incertitudes. Un nom désormais connu de beaucoup de Nigériens, mais dont les effets restent encore mal compris, notamment chez les jeunes comme Nassiru Abdou.
2: Niño, je n'ai entendu parler et son impact sur l'environnement et le climat. Et il y a de quoi à s'inquiéter parce que je n'ai pas l'impression que le gouvernement du Niger a pris des dispositions pour contrecarrer les effets de ce phénomène.
1: À Niamey, le terme circule donc dans les conversations comme dans les médias. Mais derrière le nom, le phénomène reste souvent difficile à comprendre. Pour la lycéenne Zouhera Mahama, El Niño est même confondu avec le changement climatique.
3: J'ignore vraiment le phénomène El Niño. J'entends parler sans connaître la signification. J'avais cru que c'est la même chose que le changement climatique.
1: Pourtant, les deux phénomènes sont bien différents. El Niño est un phénomène climatique naturel. Il se produit lorsque les températures de surface de l'océan Pacifique tropical, notamment dans sa partie centrale et orientale, deviennent exceptionnellement chaudes. Le phénomène prend naissance à des milliers de kilomètres du Niger, mais ses conséquences se font sentir jusque dans le Sahel en modifiant les régimes de précipitations et les températures. Autrement dit, un phénomène qui se joue dans le Pacifique peut avoir des répercussions très concrètes sur les champs d'un agriculteur nigérien. Et c'est précisément ce qui inquiète les jeunes engagés sur les questions environnementales. Nafifatsu Nuhu Seni est de l'ONG Jeunes Volontaires pour l'Environnement.
4: Nous sommes très inquiets du fait que le Niger, notre PIB repose sur l'agriculture.
1: Pour les agriculteurs, l'enjeu est donc particulièrement important. Au Niger, quelques semaines de pluie en moins peut suffire à bouleverser une campagne agricole. Et à l'inverse, les pluies trop intenses, concentrées sur une courte période, peuvent provoquer des inondations et emporter les récoltes. Les prévisions météorologiques dessinent justement un scénario contrasté. Dans certaines régions, les agriculteurs pourraient connaître des périodes sèches prolongées. Dans d'autres, ce sont des fortes précipitations et les risques d'inondations qui pourraient poser problème.
5: El Niño de cette année, effectivement déjà au mois de juillet, mais on est jusqu'à 2 degrés déjà à partir du mois de juillet.
1: Face à cette incertitude, le message des météorologues est clair. Il faut se préparer et surtout mieux anticiper. Pour les agriculteurs, cela peut passer par le choix de variétés de cultures plus résistantes et mieux adaptées aux nouvelles conditions météorologiques. Mais au-delà d'El Niño, le Niger doit composer avec une tendance plus profonde, celle d'un climat qui, sous l'effet du réchauffement mondial, devient progressivement plus chaud et plus difficile à prévoir. Les organisations humanitaires, elles aussi, tentent d'anticiper les conséquences d'une éventuelle mauvaise saison. Dans certaines communautés, les stocks d'urgence sont déjà constitués et les plans de réponse prévus. Madame Océanie Anas travaille pour l'ONG World Vision au Niger.
6: Nous, déjà au Niger, nous avons fait des prépositionnements des kits d'urgence. Nous avons aidé les communautés d'intervention où World Vision intervient pour réviser les plans de réponse.
1: Pour le Niger, le défi ne consiste donc plus seulement à traverser une mauvaise saison des pluies. Il s'agit désormais d'apprendre à vivre avec un climat de plus en plus imprévisible et de mieux se préparer à ses conséquences. Derrière les prévisions météorologiques et les phénomènes climatiques comme El Niño, ce sont des récoltes, des troupeaux et des revenus qui sont en jeu. Et pour une jeunesse qui sera en première ligne face aux bouleversements climatiques des prochaines décennies. Comprendre ce qui se passe pourrait bien être la première étape pour savoir comment y faire face.
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1: Dans le sud de la Côte d'Ivoire, l'orpaillage clandestin laisse derrière lui des traces inquiétantes. Mercure, cyanure et autres produits toxiques contaminent les sols et menacent les cours d'eau, mettant en danger un environnement dont dépendent directement de nombreuses communautés. À Yamey comme à Grand Bassam, les habitants constatent la dégradation progressive de leur cadre de vie. Des terres agricoles deviennent difficiles à exploiter, les ressources en eau sont menacées et avec elles les activités qui permettent à de nombreuses familles de vivre. Face à cette situation, les populations tirent la sonnette d'alarme et réclament des mesures pour protéger leur environnement et leurs moyens de subsistance. Notre correspondant en Côte d'Ivoire, Julien Adaye, s'est rendu sur place pour constater les conséquences de cette pollution. Son reportage.
7: La Bia s'étend à perte de vue depuis le pont qui relie à Boisso à Ayamé. Mais ici, ce n'est pas seulement l'immensité du fleuve qui frappe aux yeux, c'est aussi sa couleur. Une eau chargée de sédiments devenue ocre par endroits. Pour les riverains, cette transformation est le symbole de la dégradation des eaux du fleuve. Sur les berges, les pirogues des pêcheurs se font plus rares. À quelques kilomètres d'ici, l'orpaillage clandestin ne se contente plus d'occuper les terres. Il menace aussi les activités qui en dépendent. Dans les exploitations agricoles, les producteurs évoquent notamment les effets des produits chimiques utilisés sur les sites d'extraction. Le mercure et le cyanure sont régulièrement associés à l'orpaillage illégal en Côte d'Ivoire et leur utilisation non maîtrisée constitue un risque pour les sols et les ressources en eau. Marie-Virginie Kouadio dirige une coopérative agricole.
8: La nappe phréatique est polluée par les produits utilisés par les orpailleurs. Donc on voit des fèves de cacao mourir et tout ça. Donc vraiment ça nous fatigue. Enfin je parle du problème d'orpaillage qui impacte négativement notre production.
7: À Akrissi, à environ 6 km d'Ayamé, les conséquences se mesurent directement dans les champs. Seydou Kindo y cultive notamment du cacao, du palmier à huile et de l'Eveya. Cette année, il a consacré 1,5 hectare au maïs. Mais les rendements ne sont pas au rendez-vous. Pour lui, la difficulté est double. La dégradation des terres, mais aussi le manque de main-d'œuvre. Une partie des travailleurs préfère désormais les sites d'orpaillage, attirés par la perspective de gains plus rapides.
9: J'ai semé ces champs-là à peu près 2 mois, mais seulement que le sol est pauvre et le maïs est toujours comme ça. Le sol est pauvre parce que faire des orpaillages, ça devient trop beaucoup. Dans les autres cultures, c'est un peu compliqué pour cette année parce que il y a pas mal d'œufs pour saigner. Même faire l'entretien dans plantation cacao comme palmier. Donc ça fait que la production est un peu bas. En fait, l'opérage, c'est pour, on peut dire, c'est l'argent facile. Donc ça fait que les gens n'ont pas courage pour travailler dans, à faire des plantations.
7: Cette concurrence entre l'or et l'agriculture transforme progressivement l'économie locale. Et pour les habitants, les conséquences dépassent désormais la seule question des revenus. À Ayamé, certains riverains disent avoir renoncé à utiliser l'eau du fleuve pour leurs besoins quotidiens par crainte d'une contamination. Agathe Missan est couturière.
10: La couleur de l'eau change, si ça devient rouge, ça y est.
7: L'eau n'est donc plus seulement une source de vie, elle est devenue une source d'inquiétude. Et lorsque la qualité de l'eau se dégrade, c'est toutes les activités qui sont fragilisées, ainsi que la santé humaine, le secteur de la pêche surtout. Dans cette région, les pêcheurs disent avoir vu leur prise diminuer, tandis que le prix du poisson augmente sur les marchés. Clarisse Hamon est restauratrice.
11: Avant, le poisson là, c'était bien moins cher, mais maintenant là, c'est trop cher. Même pour avoir 1000 francs là, c'est dur.
7: À quelques centaines de kilomètres plus au sud, le problème change de décor, mais pas de nature. À Grand Bassam, la Komoué et les eaux lagunaires constituent un autre espace vital pour les pêcheurs. Ici aussi, certains cours d'eau présentent une coloration trouble. Et sur la lagune, les pêcheurs doivent aller toujours plus loin et toujours plus longtemps pour espérer quelques prises. Isaac Kobi est parti avant l'aube. Après plusieurs heures sur l'eau, le bilan est maigre.
12: Aujourd'hui, pêche de lagune, c'est pas bon. À cause des gens qui enlèvent le or, là, on est parti à 4h du matin. Moi, puis mon grand frère, on a pêché jusqu'à on vient d'arriver, 4 poissons seulement on a eu. On ne sait pas, mais on a appris qu'il y a les gens qui sont en haut là-bas, là, qui creusent la terre là, pour chercher or. Donc quand or là, ils mettent l'eau pour rincer, ça fait que l'eau là vient. C'est ça qui a fait que ça devient très rouge comme ça. Donc poisson, quand ils voient comme ça, là, ça les effraie. Donc poisson, il est obligé de fuir pour aller loin, qu'on ne peut même pas le trouver.
7: 4 poissons après 8 heures de pêche. Pour ces professionnels, la baisse des prises se traduit directement par une baisse des revenus. Mais au-delà de la pêche, une autre inquiétude apparaît, celle des conséquences à long terme de cette pollution sur les écosystèmes et sur la santé des populations. Depuis le début des années 2000, l'orpaillage clandestin grignote les terres et défigure les paysages de cette région. Cours d'eau pollués, sols agricoles dégradés, les dégâts environnementaux sont considérables. À Ayamé, le directeur de l'hôpital général, le médecin Narcisse Tano, alerte sur les risques sanitaires.

0: ces eaux-là.
1: Lorsque les sols sont dégradés, que les cours d'eau sont contaminés et que les ressources halieutiques diminuent, ce sont les moyens de subsistance de communautés entières qui sont fragilisés. Selon les données communiquées en 2026 par les autorités ivoiriennes, plus de 1600 sites d'orpaillage illégal ont été recensés dans le pays, dans 29 des 31 régions. Entre janvier et juillet, 1114 sites ont fait l'objet d'opérations de déguerpissement. À Ayamé, comme à Grand Bassam, les populations voient donc leur environnement changer sous leurs yeux. Des terres agricoles aux cours d'eau, de la pêche à l'alimentation, les conséquences de l'orpaillage clandestin se font sentir bien au-delà des sites d'extraction. Les opérations de démantèlement se multiplient, mais une autre bataille commence déjà, celle de la restauration des terres, de la protection des cours d'eau et de la reconquête des ressources perdues. Julien Daillé, de retour d'Ayamé, pour la Deutsche Welle.
2: Ainsi prend fin ce nouveau numéro de notre magazine. Face à un climat de plus en plus imprévisible, à la pression croissante exercée sur les terres et les ressources en eau, l'adaptation et la protection de l'environnement apparaissent plus que jamais comme deux enjeux essentiels pour l'avenir. Merci de nous avoir suivis. Rendez-vous la semaine prochaine pour un nouveau numéro de notre magazine. Merci de nous avoir suivis. Kossivitiasou au micro et restez toujours à l'écoute de la DW.

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2: Bonjour et bienvenue dans Learning by Ear, contrôle le numérique, pour suivre un nouvel épisode de notre feuilleton Raïm du côté obscur, dont le thème est la désinformation et la mésinformation à l'ère numérique. Il s'agit du 8e volet de notre histoire. Auparavant, Fanny avait contribué à résoudre un conflit autour d'une fausse information au sein de son école. En effet, une de ses élèves avait répandu des rumeurs selon lesquelles un de ses camarades avait une liaison avec Nina, leur prof. Par ailleurs, Chifoudou, le ministre de l'Intérieur, avait sommé Raïm de faire quelque chose pour empêcher Jeanne de promouvoir son rival, le docteur Msimanga, menaçant le cas échéant de s'en charger lui-même. Sur ce, Jeanne avait appris que Raïm travaillait pour l'ennemi et n'avait pas apprécié la nouvelle. Nous les rejoignons pour ce 8e épisode intitulé « Quelque chose de sinistre ».
3: Fanny se tenait à la fenêtre de sa classe. Elle espionnait ses élèves car l'ambiance était spéciale aujourd'hui. Habituellement, ils étaient bruyants et chaotiques. Elle les entendait de loin, tambourinant sur les tables, criant et riant. Après le méfait d'Anna, le directeur avait demandé à chaque classe de proposer un projet sur la mésinformation et la désinformation et de le présenter à l'école le jour de la fête des parents. Les élèves de Fanny avaient choisi de filmer leurs débats. Elle avait donc décidé de ne pas les interrompre et de regarder de l'extérieur. Il semblait que Naomi dirigeait les débats.
4: La première intervenante favorable est l'honorable Anna Lodekai.
5: Merci beaucoup, Madame la Présidente. Ce pays a récemment subi une tentative de coup d'État dont nous ressentons encore les effets aujourd'hui.
4: À l'ordre, honorable député. Honorable Lodekai, vous avez la parole.
5: Je suis convaincue que si le gouvernement de l'époque avait restreint ou déformé une partie de l'information qu'il partage si volontiers avec l'opinion publique, moins de gens auraient perdu la vie. Pour cette raison, je soutiens que la mésinformation et la désinformation sont nécessaires à la sécurité nationale. Merci, Madame la Présidente.
4: Alors, mesdames et messieurs les députés, la parole est à l'opposant Hugo Wakwa.
6: Je vous remercie, Madame la Présidente, de me donner l'occasion de prendre la parole sur cette question importante. Honorable député, lorsque le gouvernement utilise le prétexte de la sécurité nationale pour répandre des mensonges, il ne fait qu'éroder la confiance du public. Or, lorsque nous ne pouvons pas faire la différence entre le mensonge et la vérité, nous compromettons notre propre sécurité. C'est, mesdames et messieurs, une véritable menace pour la sécurité nationale.
3: Dissimulée de l'autre côté de la fenêtre, Fanny sourit de satisfaction. Elle avait été agréablement surprise de constater que ses élèves étaient si intelligents et qu'ils suivaient clairement les vraies procédures du Parlement. Elle aurait voulu continuer à écouter, mais elle avait un cours à donner. Lorsqu'elle entra dans la salle de classe, les élèves se turent et retournèrent rapidement à leur place habituelle.
7: Je vois que vous êtes tous de très bons débatteurs. Naomi, je ne connaissais pas tes talents d'oratrice. Donc c'est comme ça que vous voulez aborder votre projet de classe sur la mésinformation et la désinformation ?
8: Oui, mademoiselle Dessina.
7: Vous êtes tous très bons. Je suis fière de vous. Je parie que vous allez battre les autres classes.
8: Ah, bien sûr, certainement. Les autres classes ne nous arrivent même pas à la cheville.
7: Bon,

0: Il est particulièrement important que ceux d'entre vous qui envisagent de devenir journaliste, influenceur ou de travailler de près ou de loin dans la communication et les médias en soient conscients. D'accord. On commence le cours d'histoire ? Où nous sommes-nous arrêtés la dernière fois ?
1: Nous sommes toujours dans la cause coloniale pour se partager l'Afrique et la façon dont elle affecte le commerce à ce jour.
0: Très bien, Jindo. Veuillez ouvrir vos livres et essayer de répondre au quiz à la page 111.
2: Pendant le cours, le téléphone de Fanny vibra longtemps. Elle ignorait jusqu'à la fin et ne décrocha qu'une fois que la cloche avait sonné. C'était Jeanne. Elle savait qu'elle ne devait pas appeler Fanny pendant les heures de cours, sauf en cas d'urgence. Fanny sortit de la salle de classe dans le couloir pour écouter le message que sa cousine lui avait laissé. Le téléphone collé à l'oreille, elle entendit Jeanne crier. « Au secours! À l'aide! Fanny! Raïm! On m'attaque! Deux hommes essaient de... » Et puis le téléphone s'éteignit brusquement à l'autre bout de la ligne.

0: Nina pouvait voir de loin que Rahim était stressé. Elle sirotait son café dans le restaurant où il s'était donné rendez-vous quand elle le vit descendre du taxi, le visage fermé. Son ex-petite amie était visiblement contrariée. Il l'aperçut dans un coin et se dirigea vers sa table.
1: Oh mon Dieu, c'est si grave, Rahim.
2: C'est pas bon, Nina, c'est pas bon du tout.
1: Quoi ?
2: Toute cette affaire avec Chifoudou et moi qui travaille pour lui, je ne suis pas fait pour ça.
1: Mais pourquoi, Rahim ? Je veux dire, regarde-toi. La transformation depuis que tu as commencé à bosser au ministère. Ça fait à peine un mois et tu rayonnes comme jamais. Et bien sûr, ton compte en banque aussi doit bien se porter. Tu es en pleine réussite. Toi-même, tu dis que le ministre était vraiment impressionné par ton travail.
2: C'est pas toujours une question d'argent, Nina. À quoi me sert l'argent s'il me coûte ma vie et ma santé mentale ?
1: Mais de quoi tu parles ?
2: Les mensonges, Nina. Le tissu de mensonges n'arrête pas de grandir. Comme une toile d'araignée, ça m'étouffe.
1: N'oublie pas pourquoi tu fais cela, Rahim.
2: Justement, Nina. Je veux dire, pourquoi est-ce que je le fais ? Pour les bonnes raisons ? Est-ce que j'ai même vraiment envie de le faire ? C'est en train de me pourrir mes relations.
1: De quelle relation tu parles ? Avec Jeanne ?
2: Exactement. J'ai peur de la perdre.
1: Oh, oublie les crises de colère de Jeanne. Elle s'en remettra. Tu ne peux pas mettre ta vie en suspens à cause des sentiments des autres. Tu dois d'abord penser à toi.
2: Tu ne comprends pas. C'est bien pire que tu ne le penses. Nina, sa vie est en danger.
1: Quoi ? Qu'est-ce qui te fait dire ça ?
2: Le ministre de l'Intérieur prépare quelque chose d'affreux.
1: Et comment tu le sais ?
2: Oh, je n'en suis pas sûr. C'est juste un sentiment. Quelque chose qu'il a dit.
1: Oh, allez, Rahim. Tu ne peux pas sérieusement tirer de conclusions aussi graves juste à cause d'une intuition.
2: Ah, c'est plus qu'une intuition, en fait. Chifoudou m'a subtilement menacé. Il a dit que si je ne m'assurais pas que Jeanne arrête de travailler pour Missy Manga, il le ferait lui-même.
1: Et tu en conclus qu'il va quoi ? La tuer ? Oh, Rahim, tu laisses parfois ton imagination s'envoler.
2: Mais tu n'étais pas là. Tu aurais dû entendre la façon dont il l'a dit. Il m'a fait peur, je te le dis, Nina. J'ai un mauvais pressentiment.
1: Je ne pense pas qu'il y ait de quoi s'inquiéter. Chifoudou n'irait pas jusque-là. Peut-être qu'il voulait dire simplement qu'il lui parlerait lui-même.
2: Oh, tu ne les connais pas, ces gens-là, Nina. S'ils sont capables de simuler une tentative de coup d'État et tuer quelques personnes pour marquer des points, qui imagine ce qu'ils pourraient faire d'autre ?
1: Oh, ce n'est que du oui-dire, Rahim. Une rumeur qui circule. Il n'y a aucune preuve que le coup d'État était truqué. Et puis, il suffit de parler à Jeanne. Fais-lui comprendre qu'elle met en danger sa vie et celle des autres.
2: Crois-moi, j'ai déjà essayé.
1: Et
2: elle n'écoute pas. Elle est têtue comme une mule.
1: Rahim, ton téléphone clignote depuis un moment.
2: Oh.
1: Ce n'est pas un appel par hasard ?
2: Oh non, j'ai oublié d'enlever le mode silencieux. Hein ? Un appel du groupe de Jeanne ? Bizarre. Allô, Jeanne ?
3: Au secours ! À l'aide ! Fanny ! Rahim ! Oh, ma tête !
2: Oh non !
3: Deux hommes essaient de m'enlever ! Je suis près de la maison !
2: Oh non, Jeanne, Jeanne!
1: Qu'est-ce que c'est?
2: C'est Jeanne. Elle a été attaquée par deux hommes. Je te l'ai dit, ils l'ont eu. Chifoudou et ses sbires l'ont enlevé.
1: Oh non! Oh.
0: En pleine confusion, l'esprit de Rahim tourbillonnait. Qu'avait-il fait? Devait-il se tenir pour responsable de tout cela? Que dirait-il à ses proches s'ils apprenaient qu'il travaillait avec les ravisseurs de sa cousine? Il sortit du restaurant, hébété.

0: Jeanne écoutait de la musique sur son autoradio pendant qu'elle rentrait chez elle. Elle se sentait stressée par les récents événements politiques. Et dans cet état, elle mettait toujours la musique plus fort que d'habitude. Elle hochait la tête en marquant le rythme alors qu'elle se faufilait dans la circulation. Finalement, elle bifurqua sur la petite route déserte qui menait à leur appartement à la périphérie de la ville. Elle était tellement envoûtée par la musique qu'elle n'avait pas remarqué la camionnette noire aux vitres teintées qui la suivait depuis qu'elle avait quitté son studio. Soudain, la camionnette accéléra et lui coupa la route juste avant un virage serré. Jeanne freina brusquement et s'arrêta en hurlant. Deux hommes surgirent du véhicule.
1: Ah ! Qu'est-ce qui se passe ? Excusez-moi, mais qu'est-ce que vous faites ? Pourquoi vous conduisez comme des fous ?
2: Sors de la voiture !
1: Vous avez du culot ! Vous avez failli me tuer et vous avez l'audace de me dire de descendre !
2: J'ai dit de sortir ! Oh,
1: quelque chose cloche. Je ferais mieux de remonter la vitre.
2: Sors !
1: Je suis en danger. J'appelle Ray et Fanny. Appel de groupe.
3: Sors tout de suite.
1: Mais c'est vous qui m'avez fait sortir de la route. Qu'est-ce que j'ai fait ?
3: Elle passe un appel. Casse ta vitre.
1: Qu'est-ce que vous faites ?
2: Tu croyais vraiment pouvoir mentir sous le gouvernement sans problème ? Jeanne, donne-moi les clés de la voiture. Allez, donne !
1: Hey ! Arrêtez ! Pourquoi vous prenez mes clés ? Qui êtes-vous ? La police ?
2: On va s'occuper de toi, maintenant. Allez, sors !
1: À l'aide ! Au secours !
4: Tu peux crier, klaxonner autant que tu veux. Personne ne viendra. On a tout prévu, la route est bloquée.
5: Allô, Jeanne ?
1: Au secours ! À l'aide ! Fanny ! Raïm ! On m'attaque ! Deux hommes essaient de m'enlever ! Je suis près
4: Casse
1: de la
4: son
1: maison !
4: Mon téléphone ! Tout de suite !
1: Mon téléphone ! Vous m'emmenez où ? À l'aide ! Au secours !
0: Les deux hommes la jetèrent dans la camionnette sans ménagement avant de la bâillonner et la ligoter soigneusement. Jeanne grimaça alors que le fourgon accélérait sur la voie bosselée. Mais la douleur n'était rien comparée au sentiment d'impuissance. Qu'allait-il faire d'elle ?
6: Et cette violente scène nous mène à la fin de ce 8e épisode. Qu'arrivera-t-il à Jeanne ? Où l'emmènent ses ravisseurs ? Raïm peut-il l'aider ? Une seule façon de le savoir, rejoignez-nous lors des deux derniers épisodes. Si vous avez manqué une partie de celui d'aujourd'hui ou d'autres, vous pouvez y accéder sur dw.com/français. Au revoir. Et à très bientôt.

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3: Bonsoir à toutes et à tous. Soyez les bienvenus à l'écoute du programme francophone de la DW. Il est 17h en temps universel. Nous sommes le dimanche 11 octobre 2026. Et avant de retrouver les magazines Demain t'appartient et Capsule Santé, on commence par le Flash Info.
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3: Le Burkina Faso a suspendu jusqu'à nouvel ordre ses exportations de farine, de mil, de maïs et de sorgho pour en assurer la disponibilité régulière et améliorer leur accessibilité aux consommateurs. Dans un communiqué daté du 9 octobre, le ministre du Commerce prévient que tout contrevenant à cette décision s'expose à des sanctions conformément à la réglementation en vigueur. Au pouvoir depuis 2022, les militaires ont fait du souverainisme économique une de leurs priorités. Au moins 139 migrants sont morts et 84 sont portés disparus dans le naufrage au large de Djibouti d'une embarcation surchargée. Les passagers du bateau, en majorité des Éthiopiens, faisaient route vers le Yémen. Selon des survivants, le bateau plein a craqué à chavirer dans la nuit du 8 au 9 octobre au nord de la ville djiboutienne d'Obok. Safiya Ibrahim est la coordinatrice des interventions humanitaires de l'Organisation internationale pour les migrations à Djibouti.
5: Donc à bord s'est trouvé des femmes, des hommes, mais aussi des enfants. Le bilan provisoire est particulièrement lourd, un bilan susceptible de s'alourdir car les opérations de recherche sont en cours. Donc l'OIM se trouve aux côtés des autorités locales, notamment la préfecture d'Obok, qui coordonne les opérations sur place. Donc les premiers survivants rencontrés ont été pris en charge par l'OIM.
3: Et le président de la Commission de l'Union africaine, Mahmoud Ali Youssouf, a exprimé sa profonde tristesse suite à cette perte tragique de vie. Dans un communiqué, il a souligné l'urgence de s'attaquer aux causes profondes de la migration irrégulière, de lutter contre le trafic de migrants et la traite des êtres humains et de promouvoir une migration sûre, ordonnée et régulière. En Éthiopie, le chef du renseignement et un ministre fédéral tigréen se sont rendus ce dimanche à Mekele, la capitale de l'État régional du Tigré, alors que la compagnie publique Ethiopian Airlines a repris ses vols vers la capitale régionale. Ils avaient été suspendus ces vols pendant deux semaines, suite à la reprise des combats dans le nord de l'Éthiopie. L'armée centrafricaine a indiqué dans un communiqué avoir mené une attaque préventive samedi dans la zone des trois frontières entre la Centrafrique, le Tchad et le Soudan contre les rebelles du FPRC, le Front Populaire pour la Renaissance de la Centrafrique. L'armée indique que l'attaque a fait plusieurs morts. De son côté, le FPRC a confirmé l'attaque parlant de l'usage d'un hélicoptère et de drones russes. Ces rebelles parlent de nombreuses victimes civiles. Donald Trump annonce un cessez-le-feu énergétique entre la Russie et l'Ukraine. Selon le président américain, les deux pays ennemis auraient convenu de mettre fin aux frappes contre leurs infrastructures énergétiques respectives. Il n'a livré toutefois aucun autre détail sur cet accord. Le président ukrainien Volodymyr Zelensky a lui déclaré au site d'information Axios ne pas être au courant de ce cessez-le-feu, mais il dit être prêt à l'accepter si Moscou fait de même. Il a par ailleurs affirmé que c'était aux Ukrainiens de choisir leurs dirigeants. Une réponse à Donald Trump qui a réclamé hier un changement de président en Ukraine. Le Kenya a rejeté les sanctions américaines annoncées hier à l'encontre de la Cour pénale internationale, estimant que la juridiction avait plutôt besoin d'une réforme urgente. Washington justifie les sanctions à venir par la nécessité de défendre la souveraineté américaine et ses citoyens contre la menace que représente la CPI, qualifiée de tribunal voyou par Marco Rubio, le secrétaire d'État américain. Le chef du mouvement indien, des cafards, ont été remis en liberté après 24 heures de détention. Ils ont aussitôt promis de continuer leur mobilisation pour obtenir la démission du président de la commission électorale, défiant ainsi le Premier ministre Narendra Modi. Et puis ce 11 octobre, c'est la journée internationale des droits des filles. Elle est célébrée depuis 2011 et elle a pour but de mettre en lumière les besoins et les défis spécifiques auxquels font face les filles et les adolescentes dans le monde. Mettre fin au mariage d'enfants et investir dans les droits des filles, c'est le thème qui a été retenu cette année. On rappelle que selon l'UNESCO, environ 133 millions de filles ne sont toujours pas scolarisées dans le monde. L'organisation souligne que l'éducation demeure l'un des moyens les plus efficaces pour lutter contre la pauvreté, les mariages précoces et les unions forcées.
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3: La douleur peut parfois donner des ailes. Aminata a perdu son fils aîné dans un naufrage alors qu'il voguait vers l'espoir d'un avenir meilleur. Entre-temps, la maman est devenue la porte-voix des familles de migrants sénégalais disparus en mer et de leur calvaire. Leur détresse est encore et toujours taboue au Sénégal. Et puis, on a aussi rendez-vous avec Jonas Dadeski, réalisateur franco-belge, auteur du long-métrage « Qui Buka, ce souvenir », qui s'intéresse notamment au processus de réconciliation en cours au Rwanda après le génocide de 1994. Vous écoutez « Demain t'appartient » sur les ondes de la DW. C'est Constance Fischer au micro. Soyez les bienvenus. Nous sommes dans le quartier de Défès, à Mbourg, une ville côtière située à environ 80 km au sud de Dakar, la capitale sénégalaise. Une fois de plus, Aminata Boy vient rendre visite à des familles endeuillées. Tefes est emblématique de ces drames de la migration illégale dans lesquels meurent ou disparaissent depuis des années des milliers d'Africains, notamment au Sénégal, un des points de départ de cette route particulièrement périlleuse pour rejoindre l'Europe via l'océan Atlantique. Aujourd'hui, Aminata vient prendre des nouvelles d'Anna Diop. Il y a 2 ans, cette jeune dame de 43 ans a perdu ses 2 fils, Gora et Mamdoudou, respectivement 17 et 15 ans.
6: Les enfants ont emporté avec eux l'âme du quartier lorsqu'ils sont tous partis ensemble. Le quartier des Tefes était autrefois l'un des plus animés de Mbourg. Les enfants avaient formé des équipes et joué au football ensemble.
3: Légèrement plus âgée qu'Anna, Aminata tente de la réconforter. Elle ne connaît que trop bien cette détresse. En 2020, elle a vécu la même tragédie. Cette année-là, 2 de ses fils ont quitté le Sénégal à bord de pirogue à 3 jours d'intervalle. L'un, âgé seulement de 14 ans, a réussi à rejoindre l'Espagne où il fait des études. Mais son fils aîné, Wally, qui avait 19 ans, est porté disparu depuis.
7: Mon fils m'a dit, je vois bien que tu es vraiment fatigué, tu cours partout pour me donner à manger, alors que je suis adulte. Je veux partir en Espagne pour t'aider à subvenir à tes besoins. Je lui ai répondu, Wally, c'est très bien tout ça, mais je préférerais que tu restes ici avec moi. Il m'a dit, je reviens vite, puis il est parti. Ce sont les derniers mots que nous avons échangés.
3: Aminata Boy ne ressent pas de colère contre son fils. Elle sait qu'il n'était pas parti pour mourir, mais pour aider sa famille. Mais cette commerçante de métier a dû se forger une carapace et comprendre que pour se relever et reprendre des forces, son seul choix était d'agir pour honorer la mémoire de Wally et pour toutes les autres mères.
7: C'est ainsi que je me suis appuyée sur ma propre expérience pour comprendre les méthodes d'enquête et retrouver la trace de ceux qui avaient pris les bateaux. Finalement, toutes les familles ont commencé à venir me voir, m'apportant des photos de leurs enfants pour que je puisse me mettre à leur recherche, en collaboration avec la Croix-Rouge.
3: Au Sénégal, les autorités ont surtout une approche répressive face à la migration illégale. Les souffrances des proches de disparus restent un tabou. Le travail d'Aminata est donc essentiel et novateur. L'année de la disparition de son fils, elle fonde le collectif des victimes de l'émigration irrégulière au Sénégal. Aminata raconte aussi qu'en se rapprochant des veuves et des mères pour les sensibiliser et les aider à traverser ces moments difficiles, elle s'est rendue compte qu'elle était en mesure de les apaiser. Ndaye Ndiaye habite elle aussi à Mbourg. Sa fille Awa, âgée d'une trentaine d'années, a perdu la vie au Maroc en 2024 après le naufrage d'une pirogue. Elle a laissé deux jeunes orphelins et une mère éplorée jusqu'à ce qu'Aminata arrive.
8: Il fut un temps où j'étais complètement perdue, mais aujourd'hui je vais beaucoup mieux car j'ai recommencé à m'ouvrir aux autres, et tout cela grâce à Aminata. Elle m'a appelée chez moi pour discuter avec moi et me ramener à la raison. C'est vraiment une personne formidable. C'est grâce à elle que je suis encore là à vous parler car j'avais presque perdu la tête. Elle-même a perdu un fils, mais elle a mis ses propres problèmes de côté et s'est mise à nous aider, nous les autres parents de victimes.
3: Après des années d'engagement, Aminata a un discours sans concession vis-à-vis des autorités. Pour elle, l'État sénégalais doit s'employer à sensibiliser les jeunes et à leur offrir des perspectives pour les maintenir au pays. Elle fustige aussi la politique restrictive des visas et de fermeture des frontières en Europe, estimant que c'est cela qui explique en partie que les jeunes prennent la mer et qu'aujourd'hui beaucoup sont morts.
7: Les jeunes ne partent pas en mer pour se suicider ni pour compromettre leur avenir. Ils veulent gagner leur vie et subvenir aux besoins de leur famille. La vérité, c'est que beaucoup de jeunes ont pris la mer à bord de pirogues et ont réussi à se construire une maison et qu'ils apportent beaucoup à leur communauté. Je ne les juge pas. C'est aux États que j'en veux, car ce sont eux qui doivent ouvrir les frontières et garantir aux jeunes la liberté de circulation. Se déplacer librement est un droit.
3: En attendant que ce droit soit ancré dans la réalité, Aminata Boy essaye jour après jour d'œuvrer pour que les jeunes renoncent à leur projet de rejoindre l'Europe au péril de leur vie. Mais elle avoue que quand ils veulent partir, il est difficile de les retenir. Son film raconte le Rwanda actuel, son passé et ses blessures. Bien entendu, le génocide de 1994.
9: Moi.
10: On a besoin de tous nos enfants de la diaspora pour faire reconnaître et faire monter votre pays.
9: Mon pays ? J'y suis née, mais... En 94, mon père m'a envoyée en France. Le Rwanda, j'y suis plus retournée depuis.
3: Jonas Dadeski regarde son pays d'origine à travers le prisme de Lia, une basketteuse franco-rwandaise qui retourne sur sa terre natale 30 ans après avoir fui le génocide. À travers cette quête d'identité, le film explore les thèmes de la mémoire enfouie, du déracinement et surtout de la reconstruction collective. Kwibuka, ce souvenir, a été projeté au Festival du film africain de Cologne en septembre. À cette occasion, le réalisateur a accordé une interview à la Deutsche Welle. Il est au micro d'Emmanuel Kouzamba.
11: Bonsoir, Jonas.
12: Bonsoir.
11: Le film navigue constamment entre le présent sportif de Lia en Belgique, au Rwanda, et les traumatismes enfouis dans son enfance à 1994. Que voulez-vous dire dans ce film ?
12: Ce que je veux dire, je pense, c'est que de manière générale, en fait, on a tous des choses dans notre passé qui sont pas résolues et en fait des nœuds qu'on traîne. Et je pense qu'il est très difficile, en fait, de pouvoir se projeter vers l'avenir quand on n'a pas résolu ces nœuds de notre passé et qu'un jour ou l'autre, le passé, il va venir toquer à la porte. La question, c'est de savoir qu'est-ce qu'on en fait ? Est-ce qu'on lui ferme la porte ou est-ce qu'on se dit, on va s'y confronter, même si ça peut être douloureux, pour pouvoir peut-être dénouer les nœuds. Et donc le parcours du film, il pose cette question-là. C'était important pour moi de parler de ça dans le contexte effectivement d'une métisse rwandaise de la diaspora qui a dû fuir le pays à cause du génocide, qui vit, qui est basketteuse effectivement en Belgique, qui vit dans un présent très intense et qui va être amenée à revenir. Et donc c'est, je pense, des thématiques qui, au-delà du Rwanda, peuvent toucher, je pense, pas mal de gens, quoi.
11: Et ça fait écho à votre propre histoire, métisse d'origine rwandaise. Est-ce que vous avez vu qu'il y avait un vide comme ça en termes de reconstitution de votre passé?
12: Quelque part, quand on est métisse, on appartient, enfin, un petit peu deux cultures, on est entre deux pays, on a de toute façon la question identitaire qui arrive. Mais peut-être que ce cinéma-là, il est moins évident parce que voilà, ça pose la question. Même mon film, parfois, je me dis, en fait, il est quoi? Il est belge, il est rwandais, il est un petit peu des deux, en fait. Et donc, on est sur une frontière et peut-être que ces récits-là, il y en a un petit peu moins parce que je pense que c'est la diaspora, c'est toujours une minorité. Et donc, je crois que c'est important qu'on puisse aussi porter ces récits et parler de ça. Et j'ai l'impression qu'en fait, c'est aussi quelque part une richesse parce que je crois que ça peut toucher finalement les deux côtés, quoi. Et que ça peut toucher le public dans un pays comme dans l'autre, donc dans deux continents différents. Et donc, il y a déjà une passerelle qui est faite pour que peut-être ces films soient un peu plus cinéma du monde. Et je pense que ça, c'est positif.
11: Et vous dites que votre film, c'est pas un film sur le génocide. Ça raconte le Rwanda d'aujourd'hui.
12: C'est un film qui se passe aujourd'hui et qui parle d'effectivement une basketteuse professionnelle qui est amenée à venir faire un tournoi en fait au Rwanda, parce que le sélectionneur de l'équipe nationale vient la voir et vient lui proposer un tournoi au pays. Et donc elle revient avec cette intention-là de participer avec l'équipe nationale rwandaise en fait à un tournoi qu'organise le Rwanda. Et donc sa démarche à la base, c'est vraiment ça. Elle va pas vivre en 94.
13: C'est un élément déclencheur.
12: C'est un élément déclencheur. Et puis ça l'amène en fait finalement sur l'histoire de son sur son passé familial et notamment sa relation avec son père qui est resté au pays. Et derrière ça, effectivement, ça va nous parler du génocide parce que leur histoire de famille, elle est liée à ça et que c'est pour ça qu'elle a quitté le pays. C'est pas un film sur le génocide au sens fort, c'est plutôt un film sur les blessures du passé et comment on peut se reconstruire et qui, derrière ça, retrace un petit peu l'histoire du pays, du Rwanda, qui est évidemment marqué par le génocide.
11: Quel est votre regard sur le Rwanda actuel?
12: C'est intéressant comme question. Moi, je suis né en Belgique, mon père est né au Rwanda et donc il a voulu m'amener là-bas pour que je découvre un petit peu mon pays d'origine. Et je sais que la première image que j'ai eue du Rwanda, j'ai trouvé que c'était incroyable parce que c'était pas du tout l'image que j'avais de l'Afrique. C'est un pays vert avec 1000 collines partout, avec des lacs. J'ai trouvé qu'en fait c'était un pays extrêmement beau. Or moi j'étais nourri par l'histoire du génocide. Voilà, mon image, en tout cas quand j'ai vécu ce retour au pays, était assez surprenante en fait. C'était vraiment assez loin de ce que j'imaginais. Et aujourd'hui j'ai du mal à parler d'image parce qu'aujourd'hui j'ai passé beaucoup de temps là-bas à travers le projet. Pour moi ça c'est redevenu un petit peu mon pays, même s'il y aura toujours un petit peu la frontière de la langue, puisque le Kinyarwanda est assez compliqué à apprendre. Je connais quelques mots, mais il y en a dans le film, je connais quelques mots, mais je le parle pas couramment. On m'a pas transmis ça aussi. Et je pense que, d'ailleurs, c'est quelque chose que je regrette. J'aurais aimé qu'on me transmette la langue. Aujourd'hui, en tout cas, je le vois davantage comme effectivement mon pays. Et c'était aussi un désir que j'avais en faisant le film.
11: Peut-on dire aujourd'hui que le Rwanda se reconstruit après le génocide? Chacun fait sa part. Les politiques font leur part. Et vous, dans le cinéma ou dans l'art, vous faites tant que vous pouvez, ce que vous pouvez.
12: Oui, je pense qu'on peut dire que le pays s'est reconstruit et on sait à travers tout ce processus des Gachassa qui a été mis en place qu'ils ont réussi après ce génocide à faire quelque chose d'extraordinaire, à faire en sorte que les gens puissent mettre des mots, que ce soit les bourreaux, les victimes, à les mettre ensemble. Donc oui, d'une certaine manière, c'est reconstruit, mais je pense que le processus, il est encore en cours. Et d'ailleurs, ça se voit dans le film, puisque même dans le film, il y a une scène qu'on peut assimiler à du Gachassa où prisonniers et victimes se parlent. Et donc, c'est encore le cas aujourd'hui. Et je pense que le pays est conscient de ça, qu'il faut continuer le travail. Et voilà, même 30 ans après, en fait, les plaies sont toujours vivaces et il faut continuer. Et de toute façon, il y a vraiment c'est institutionnalisé. Maintenant, le film s'appelle Kwibuka, se souvenir. Et Kwibuka, c'est aussi le nom des commémorations. Parce que l'idée, c'est qu'il faut se souvenir. Chaque année, il faut se souvenir pour plus jamais que ça n'arrive plus jamais. Et donc, je pense que voilà, la manière dont les choses sont faites et sont dites est assez saine, en tout cas, par rapport au fait de dire on dit les choses, on sait ce qui s'est passé et on n'oublie pas, quoi.
3: Jonas Dadeski et le film Kwibuka, se souvenir, présenté au Festival du film africain de Cologne qui s'est déroulé en septembre. 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Bonne suite de programmes sur les ondes de la DW et à la prochaine. Et la suite du programme sur les ondes de la DW, c'est Capsule Santé avec Carole Assignon. Il est 17h17 en temps universel.
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8: soins du mari, il consiste à réduire le diamètre du vagin après un accouchement dans le but d'augmenter le plaisir du conjoint lors des relations sexuelles.
13: Lorsqu'on dit point du mari en particulier, c'est là où le vagin n'a pas besoin d'être réparé, mais c'est quelque chose qui se fait dans une démarche du couple ou de la femme.
8: Mais il peut arriver que ce geste soit pratiqué à l'insu de la femme et cela soulève la question du consentement. Mais avant de parler du point du mari, on se penche d'abord sur l'impact sur la santé des enfants d'une éducation trop autoritaire. Carole Assignon au micro, vous écoutez Capsule Santé. Bonjour à toutes et à tous.

0: Les symptômes dépressifs, des comportements agressifs, ce sont autant de manifestations chez les enfants d'une éducation sévère et trop autoritaire. Les filles et les garçons ne réagissent en général pas, en effet, de la même manière à cette forme d'éducation qui peut les marquer à vie. C'est ce que nous expliquent Julia Vergin et Nafissa Amadou.
1: Stéphane Benda dirige la clinique et le service de psychiatrie de l'enfant et de l'adolescent du CHU de Cologne en Allemagne. Il précise que cette forme d'éducation implique diverses formes de violence, de discipline et de contrôle. Outre la violence parentale, comme les châtiments corporels ou la coercition qui augmente le risque de dépression, les experts mettent l'accent sur la violence psychologique comme le langage agressif, la manipulation ou la privation d'affection. Selon Stéphane Benda, une éducation violente engendre un sentiment d'impuissance, facteur de risque important de dépression. Les enfants qui se sentent régulièrement ignorés en tant qu'individus et dont les sentiments sont bafoués peuvent avoir plus de difficultés à percevoir et à réguler leurs émotions. Ceux qui grandissent dans la violence et sans liberté ne développent pas non plus le sentiment d'efficacité personnelle, c'est-à-dire la conviction d'être capable de surmonter les difficultés et d'atteindre ses objectifs. Pour que cette conviction se développe, les enfants doivent apprendre qu'ils peuvent résoudre leurs problèmes de manière autonome et efficace. L'efficacité personnelle est essentielle pour apprendre à gérer ses émotions, à maîtriser son comportement et à développer la confiance en soi. Une éducation fondée sur la violence et la coercition empêche ce développement, avec des conséquences très différentes pour les enfants. Dans sa pratique clinique quotidienne, Stéphane Benda observe que les garçons ont tendance à extérioriser leurs difficultés. La souffrance perçue est projetée vers l'extérieur et se manifeste souvent par des troubles du comportement social, pouvant même conduire à des comportements délinquants. Les filles, en revanche, ont tendance à intérioriser leurs problèmes, explique le psychiatre et psychologue Stéphane Benda. Cela signifie qu'elles développent des problèmes émotionnels, une dépression, des troubles anxieux, voire des troubles alimentaires, surtout à partir de la puberté.
0: 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Sur la DW, on continue de parler de l'impact d'une éducation autoritaire sur l'enfant. Et une question à présent, de quoi les enfants ont-ils besoin ? De proximité, de règles claires et des limites. Selon Evelyne Van Nash, psychiatre et consultante senior à la clinique de la santé mentale du CHU de Münster, il est essentiel que les parents soient émotionnellement disponibles, qu'ils écoutent leurs enfants et prennent leurs inquiétudes et leurs peurs au sérieux. Outre la validation émotionnelle, les règles et les limites sont également importantes pour les enfants. Ces attentes doivent être communiquées ouvertement et clairement, et les transgressions doivent être sanctionnées de manière appropriée.

Capsule Santé, seconde partie. On va parler à présent d'un tout autre sujet et une question. Une suture après un accouchement peut-elle être réalisée dans le seul but d'augmenter le plaisir sexuel du conjoint?

0: J'entends deux fois parler, mais franchement, je ne sais pas ce que ça veut dire.
1: C'est ma première fois d'entendre parler.
2: Je n'ai pas encore entendu parler de ça. Je n'ai pas d'idée là-dessus.
3: Le point du mari, ce n'est pas un terme médical que vous retrouvez sur un livre.
4: Le point du mari. L'expression revient régulièrement dans les conversations et surtout sur les réseaux sociaux.
3: C'est une terminologie argotique utilisée par les professionnels de santé.
4: Le professeur Chalma Ouedraogo est gynécologue obstétricien, chef du service de gynécologie obstétrique et médecine de la reproduction du Centre hospitalier universitaire de Bokdogo. Selon lui, cette expression désigne une situation très particulière et ne correspond en rien au récit largement relayé en ligne.
3: Lorsqu'on dit point du mari en particulier, c'est là où le vagin n'a pas besoin d'être réparé, mais c'est quelque chose qui se fait dans une démarche du couple ou de la femme.
4: Mais dans certains cas, le point du mari est effectué à l'insu de la patiente, bafouant son droit à disposer librement de son corps. Ce geste est considéré comme une pratique de violence gynécologique et obstétricale. Il consiste en effet à ajouter un point de suture superflu lors de la réparation d'une épisiotomie ou d'une déchirure après l'accouchement dans le but de resserrer l'entrée du vagin pour augmenter le plaisir sexuel du partenaire masculin. En principe, après un accouchement, lorsqu'une femme a bénéficié d'une épisiotomie, une incision pratiquée pour faciliter la naissance du bébé, la suture réalisée répond uniquement à une nécessité médicale.
3: C'est-à-dire l'épisiotomie, c'est le fait d'élargir le vagin pour permettre à l'enfant de sortir. Et c'est cette partie-là uniquement qu'on recoupe pour éviter que ça ne saigne, pour éviter aussi que le vagin ne reste béant.
4: Alors que la question des sutures réalisées sans l'accord des patientes pour répondre aux attentes de leur mari suscite des interrogations, le professeur Chalman Ouedraogo se veut rassurant.
3: En 31 ans de gynécologie obstétrique, je n'ai jamais vu un collègue faire ça. Donc, si vous entendez que quelqu'un a réparé le vagin d'une femme à son insu pour satisfaire le mari, c'est une faute professionnelle grave. Vous n'avez pas le droit de poser un acte sur une femme sans son consentement.
4: Même constat pour Félicité Sawadgo, infirmière à la retraite. Si elle rappelle que la suture d'une épisiotomie est indispensable, elle rejette l'idée d'un geste réalisé uniquement pour répondre aux désirs du conjoint.
5: Après une épisiotomie, on peut faire la suture, bon, ça raffermit en tout cas le vagin.
4: Pour cette ancienne soignante, l'essentiel est ailleurs. Ne pas réduire la femme à un objet de satisfaction sexuelle.
5: Ta femme est en train d'accoucher, okay. Et toi tu parles du point, ta douleur ne t'intéresse pas, c'est le point là qui t'intéresse.
4: Après plusieurs accouchements, certaines femmes peuvent toutefois ressentir une gêne ou une perte de tonicité du périnée. Dans ces situations, des solutions existent, explique le professeur Chalman Ouedraogo. Elles peuvent aller de la rééducation périnale à la chirurgie, mais toujours après un examen médical et avec l'accord de la patiente.
3: Donc les femmes qui se sentent larges, voilà. Et si c'est désagréable pour le couple, eh bien nous avons des solutions. Ce qui peut être réglé par une rééducation et ce qui doit être chirurgical. Venez à l'hôpital, nous avons des solutions qui passent soit par la chirurgie, soit par la rééducation ou certains produits pharmaceutiques homologués. Il faut éviter d'utiliser des procédures telles que des secrets de femmes, des choses qu'on vend au marché ou ailleurs. Vous risquez de vous endommager le vagin et d'avoir des séquelles à vie.
4: Le spécialiste met enfin en garde contre les fausses informations qui circulent de plus en plus sur Internet, parfois renforcées par les outils d'intelligence artificielle.
3: Et aujourd'hui, avec intelligence artificielle, les gens montent des images, créent des voix et les attribuent même à des professionnels de santé. Allez toujours à la source de l'information. Les réseaux sociaux ne doivent pas être la référence pour les bonnes informations. C'est le professionnel de la santé.
4: À l'heure où les réseaux sociaux amplifient rumeurs et intox, les professionnels de santé invitent donc à la prudence. Avant de croire ou partager une information médicale, mieux vaut la vérifier auprès de sources fiables. Car, en matière de santé, une vidéo virale ne remplace jamais l'avis d'un spécialiste. Alida Tapsoba à Ouagadougou pour la Deutsche Welle.
6: Et c'est avec ce reportage au Burkina Faso que nous arrivons au terme de ce numéro de Capsule Santé. Merci à Julia Vergent.

pour le sujet sur l'éducation des enfants. Et ce magazine est bien évidemment à retrouver comme tous les autres numéros sur les plateformes de podcast. Au revoir.

Merci Carole Assignon pour cette capsule santé. Vous retrouverez tous les magazines sur notre site internet dw.com/français. La prochaine émission sur nos ondes, c'est pour 7h TU demain matin, lundi. Et puis l'émission du soir, 17h TU. En attendant, sur nos réseaux sociaux et sur le site internet. Excellente soirée à tous et merci beaucoup pour votre écoute.